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Barilou, chers auditeurs, c'est Aren ce matin sur Hype FM pour votre instant musical. J'espère que vous allez bien et que vous êtes prêts à passer un très bon moment sur Hype FM. Alors j'ai travaillé pour vous et vous ai préparé un programme, vous m'en direz des nouvelles. J'ai mis dans ma playlist ce matin Naira Manoucharian, Joseph Krikorian, Artouche ou encore Arman Rovanesian. Mais démarrons par un titre de Tata Simonian tout de suite avec Yerevan. Pas le temps de souffler, on démarre cette journée en dansant, en chantant. Elle est pas belle la vie, Tata Simonian Yerevan. Bon réveil, vous êtes bien sur Hype FM.

Voici une jeune chanteuse, Naira Manoucharian, très jolie au passage, qui nous propose un titre pop dance. Enfin, je vous laisse en juger. En tout cas, c'est un registre que l'on n'entend pas beaucoup. Donc, je vous laisse découvrir ce titre, Gyan Khare de Naira Manoucharian. C'est parti, on s'écoute.

Bienvenue à ceux qui nous rejoignent, nous sommes en plein cœur de votre instant musical sur Hype FM. On continue notre playlist avec de l'électro dance proposé par Ardouche, Gana Gana. Visiblement, ce jeune homme a définitivement rompu avec son ex. Allez, on s'écoute tout de suite Ardouche, Gana Gana, c'est parti.

Une chanson qui a maintenant quelques années, mais qui fait toujours du bien à écouter. Vous pouvez bien sûr chanter et danser sur ce titre. Garodem, c'est le titre interprété par Joseph Krikorian. Bien sûr, montez le son un peu plus. C'est parti, on s'écoute.

Ushu, c'est Doues Darmanovanes Yan. Ai-je encore besoin de vous le présenter? Non, bah j'espère pas en tout cas. Allez, on s'écoute tout de suite Darmanovanes Yan. Doues

C'est déjà fini, chers auditeurs. J'espère que vous avez passé un très bon moment en notre compagnie sur Hype FM. Tout de suite, la suite des programmes. Restez bien à l'écoute. Quant à moi, je vous souhaite une excellente journée. Je vous fais plein de batchik. Portez-vous bien. Ciao, ciao.

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1: Bonjour à tous. La Commission centrale électorale d'Arménie confirme les résultats des législatives du 7 juin. Après recomptage dans 555 bureaux de vote, après des recours juridiques et suite à l'invalidation des résultats dans 3 bureaux de vote, les résultats définitifs certifiés confirment que le parti Arménie Prospère n'a pas franchi le seuil des 4% requis pour être représenté au Parlement, dont les 105 sièges sont répartis entre le parti Contrat Civil, qui aura 64 députés, l'Alliance Arménie Forte, qui comptera 29 députés, et le Bloc Hayastan, qui aura 12 élus. Arménie Prospère a tenté de faire valoir qu'un second tour dans les bureaux de vote où le scrutin a été invalidé aurait pu lui permettre d'obtenir suffisamment de voix pour franchir le fameux seuil des 4% et entrer au Parlement, mais le tribunal administratif a refusé d'ordonner un nouveau vote. Des résultats définitifs confèrent donc au parti de Nicole Pachinian une confortable majorité, lui permettant de former un gouvernement sans coalition et de conserver la maîtrise de l'ordre du jour parlementaire. Avec 64 députés, Contrat Civil disposera en effet du nombre de voix nécessaires pour adopter les lois ordinaires, élire le président du Parlement et approuver de nombreuses nominations à des postes clés de l'État, c'est-à-dire toutes les mesures qui requièrent une majorité simple. En revanche, Nicole Pachinian n'a pas obtenu la majorité dite constitutionnelle des deux tiers requise pour certaines décisions d'importance comme celle de modifier la Constitution, comme l'exige Ilham Aliyev. Et c'est sans doute la raison pour laquelle l'Azerbaïdjan n'a toujours pas salué la victoire du parti Contrat Civil aux élections, contrairement à de nombreux dirigeants étrangers. Et selon l'analyste politique Hrant Melik Shanazarian, le président azéri ne félicitera probablement pas Nikol Pachinian car son parti n'est pas parvenu à obtenir la majorité constitutionnelle. Pourquoi Ilham Aliyev féliciterait-il quelqu'un dont les attentes n'ont pas été comblées, souligne ainsi le politologue, qui estime que Nikol Pachinian a deux options pour obtenir une majorité constitutionnelle: convaincre les députés de l'opposition de rejoindre ses rangs ou accepter un second tour. Dans les deux cas, l'ironie est que c'est l'opposition qui finira par être remerciée, a ajouté Hrant Melik Shanazarian, qui qualifie la situation de confrontation politique majeure. Ces résultats et la situation politique créée dans le pays ont d'ailleurs fait l'objet d'un communiqué publié hier soir par 6 forces d'opposition, les deux qui siégeront dans le nouveau Parlement, l'Alliance Arménie Forte et le Bloc Hayastan, ainsi que le Parti Arménie Prospère, Arménie Lumineuse, le Congrès National Arménien et le Pôle National Démocratique, qui n'auront aucun élu dans la législature qui vient de débuter. Pour ces 6 formations, les législatives du 7 juin se sont déroulées dans des conditions qui remettent fondamentalement en cause le caractère libre, équitable et compétitif du processus électoral, et elles dénoncent les violations systémiques et organisées qui, selon elles, ont eu un impact significatif sur la libre expression de la volonté des électeurs, sur l'égalité de la compétition politique ainsi que sur la confiance du public envers les institutions électorales. Elles estiment également que le pouvoir en place a manifestement enfreint les principes fondamentaux du droit électoral, mettant l'accent en particulier sur l'utilisation massive des ressources administratives et les pressions exercées sur les fonctionnaires, les poursuites politiques et les arrestations, les entraves ciblées aux activités des quartiers généraux de l'opposition, l'utilisation abusive des médias et enfin le décompte des voix et l'invalidation sélective de résultats électoraux, soulignant que dans de nombreux bureaux de vote, des cas de modification arbitraire des résultats ainsi que d'autres pratiques illégales auraient été constatés, influençant les résultats du scrutin et la répartition des voix entre les forces politiques. Ces 6 formations politiques signataires de cette déclaration affirment également que le chef du gouvernement est intervenu directement dans le processus avant même la publication officielle des résultats. Par conséquent, elle déclare que les données officielles publiées concernant les élections ne reflètent ni la volonté réelle du peuple ni les résultats exacts du scrutin. Les résultats enregistrés dans de telles conditions ne peuvent servir de base à la formation d'un pouvoir légitime bénéficiant de la confiance de la majorité du peuple. Et enfin, ces 6 formations politiques considèrent que toute escalade future de la situation politique dans le pays relèvera de la responsabilité entière de Nicole Pachignan et de son administration. Si Ilham Aliyev n'a pas encore envoyé de message à Nicole Pachignan suite aux élections législatives, les relations entre Yerevan et Bakou sont toujours au but fixe. En témoigne cette nouvelle réunion entre Armen Grigorian, le secrétaire du Conseil de sécurité d'Arménie, et Hikmet Ajiyev, le conseiller du président azéri. Les deux hommes se sont retrouvés hier à Dilijan pour faire le point sur divers sujets liés au processus de paix arméno-azéri et souligner l'importance d'un dialogue bilatéral soutenu dans le cadre des efforts déployés pour promouvoir une paix et une stabilité durable dans la région, indique le communiqué publié par Yerevan. Les deux parties ont également échangé leur point de vue sur les mesures visant à renforcer la confiance mutuelle entre les sociétés civiles des deux pays. Enfin, Armen Grigorian et Hikmet Ajiyev ont convenu de poursuivre ces contacts dits techniques et ils ont précisé que la prochaine réunion se tiendra en Azerbaïdjan. Voilà pour l'actualité de ce jour. Merci de votre attention et bonne journée.

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1: Bonjour à tous. La Commission centrale électorale d'Arménie confirme les résultats des législatives du 7 juin. Après recomptage dans 555 bureaux de vote, après des recours juridiques et suite à l'invalidation des résultats dans 3 bureaux de vote, les résultats définitifs certifiés confirment que le parti Arménie Prospère n'a pas franchi le seuil des 4% requis pour être représenté au Parlement, dont les 105 sièges sont répartis entre le parti Contrat Civil, qui aura 64 députés, l'Alliance Arménie Forte, qui comptera 29 députés, et le Bloc Hayastan, qui aura 12 élus. Arménie Prospère a tenté de faire valoir qu'un second tour dans les bureaux de vote où le scrutin a été invalidé aurait pu lui permettre d'obtenir suffisamment de voix pour franchir le fameux seuil des 4% et entrer au Parlement, mais le tribunal administratif a refusé d'ordonner un nouveau vote. Les résultats définitifs confèrent donc au parti de Nicole Pachinian une confortable majorité, lui permettant de former un gouvernement sans coalition et de conserver la maîtrise de l'ordre du jour parlementaire. Avec 64 députés, Contrat Civil disposera en effet du nombre de voix nécessaires pour adopter les lois ordinaires, élire le président du Parlement et approuver de nombreuses nominations à des postes clés de l'État, c'est-à-dire toutes les mesures qui requièrent une majorité simple. En revanche, Nicole Pachinian n'a pas obtenu la majorité dite constitutionnelle des deux tiers requise pour certaines décisions d'importance comme celle de modifier la Constitution, comme l'exige Ilham Aliyev. Et c'est sans doute la raison pour laquelle l'Azerbaïdjan n'a toujours pas salué la victoire du parti Contrat Civil aux élections, contrairement à de nombreux dirigeants étrangers. Et selon l'analyste politique Hrant Melik Shanazarian, le président azéri ne félicitera probablement pas Nicole Pachinian car son parti n'est pas parvenu à obtenir la majorité constitutionnelle. Pourquoi Ilham Aliyev féliciterait-il quelqu'un dont les attentes n'ont pas été comblées, souligne ainsi le politologue, qui estime que Nicole Pachinian a deux options pour obtenir une majorité constitutionnelle: convaincre les députés de l'opposition de rejoindre ses rangs ou accepter un second tour. Dans les deux cas, l'ironie est que c'est l'opposition qui finira par être remerciée, a ajouté Hrant Melik Shanazarian, qui qualifie la situation de confrontation politique majeure. Ces résultats et la situation politique créée dans le pays ont d'ailleurs fait l'objet d'un communiqué publié hier soir par 6 forces d'opposition, les deux qui siégeront dans le nouveau Parlement, l'Alliance Arménie Forte et le Bloc Hayastan, ainsi que le parti Arménie Prospère, Arménie Lumineuse, le Congrès National Arménien et le Pôle National Démocratique, qui n'auront aucun élu dans la législature qui vient de débuter. Pour ces 6 formations, les législatives du 7 juin se sont déroulées dans des conditions qui remettent fondamentalement en cause le caractère libre, équitable et compétitif du processus électoral, et elle dénonce les violations systémiques et organisées qui, selon elle, ont eu un impact significatif sur la libre expression de la volonté des électeurs, sur l'égalité de la compétition politique ainsi que sur la confiance du public envers les institutions électorales. Elles estiment également que le pouvoir en place a manifestement enfreint les principes fondamentaux du droit électoral, mettant l'accent en particulier sur l'utilisation massive des ressources administratives et les pressions exercées sur les fonctionnaires, les poursuites politiques et les arrestations, les entraves ciblées aux activités des quartiers généraux de l'opposition, l'utilisation abusive des médias et enfin le décompte des voix et l'invalidation sélective de résultats électoraux, soulignant que dans de nombreux bureaux de vote, des cas de modification arbitraire des résultats ainsi que d'autres pratiques illégales auraient été constatés, influençant les résultats du scrutin et la répartition des voix entre les forces politiques. Ces 6 formations politiques signataires de cette déclaration affirment également que le chef du gouvernement est intervenu directement dans le processus avant même la publication officielle des résultats. Par conséquent, elle déclare que les données officielles publiées concernant les élections ne reflètent ni la volonté réelle du peuple ni les résultats exacts du scrutin. Les résultats enregistrés dans de telles conditions ne peuvent servir de base à la formation d'un pouvoir légitime bénéficiant de la confiance de la majorité du peuple. Et enfin, ces 6 formations politiques considèrent que toute escalade future de la situation politique dans le pays relèvera de la responsabilité entière de Nicole Pachignan et de son administration. Si Ilham Aliyev n'a pas encore envoyé de message à Nicole Pachignan suite aux élections législatives, les relations entre Yerevan et Bakou sont toujours au but fixe. En témoigne cette nouvelle réunion entre Armen Grigorian, le secrétaire du Conseil de sécurité d'Arménie, et Hikmet Ajiyev, le conseiller du président azéri. Les deux hommes se sont retrouvés hier à Dilijan pour faire le point sur divers sujets liés au processus de paix arméno-azéri et souligner l'importance d'un dialogue bilatéral soutenu dans le cadre des efforts déployés pour promouvoir une paix et une stabilité durable dans la région, indique le communiqué publié par Yerevan. Les deux parties ont également échangé leur point de vue sur les mesures visant à renforcer la confiance mutuelle entre les sociétés civiles des deux pays. Enfin, Armen Grigorian et Hikmet Ajiyev ont convenu de poursuivre ces contacts dits techniques et ils ont précisé que la prochaine réunion se tiendra en Azerbaïdjan. Voilà pour l'actualité de ce jour. Merci de votre attention et bonne journée.

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1: Bonjour à tous. La Commission centrale électorale d'Arménie confirme les résultats des législatives du 7 juin. Après recomptage dans 555 bureaux de vote, après des recours juridiques et suite à l'invalidation des résultats dans 3 bureaux de vote, les résultats définitifs certifiés confirment que le parti Arménie Prospère n'a pas franchi le seuil des 4% requis pour être représenté au Parlement, dont les 105 sièges sont répartis entre le parti Contrat Civil, qui aura 64 députés, l'Alliance Arménie Forte, qui comptera 29 députés, et le Bloc Hayastan, qui aura 12 élus. Arménie Prospère a tenté de faire valoir qu'un second tour dans les bureaux de vote où le scrutin a été invalidé aurait pu lui permettre d'obtenir suffisamment de voix pour franchir le fameux seuil des 4% et entrer au Parlement, mais le tribunal administratif a refusé d'ordonner un nouveau vote. Les résultats définitifs confèrent donc au parti de Nicole Pachignan une confortable majorité, lui permettant de former un gouvernement sans coalition et de conserver la maîtrise de l'ordre du jour parlementaire. Avec 64 députés, Contrat Civil disposera en effet du nombre de voix nécessaires pour adopter les lois ordinaires, élire le président du Parlement et approuver de nombreuses nominations à des postes clés de l'État, c'est-à-dire toutes les mesures qui requièrent une majorité simple. En revanche, Nicole Pachignan n'a pas obtenu la majorité dite constitutionnelle des deux tiers requise pour certaines décisions d'importance comme celle de modifier la Constitution, comme l'exige Ilham Aliyev. Et c'est sans doute la raison pour laquelle l'Azerbaïdjan n'a toujours pas salué la victoire du parti Contrat Civil aux élections, contrairement à de nombreux dirigeants étrangers. Et selon l'analyste politique Hrant Melik Shanazarian, le président azéri ne félicitera probablement pas Nicole Pachignan car son parti n'est pas parvenu à obtenir la majorité constitutionnelle. Pourquoi Ilham Aliyev féliciterait-il quelqu'un dont les attentes n'ont pas été comblées, souligne ainsi le politologue, qui estime que Nicole Pachignan a deux options pour obtenir une majorité constitutionnelle: convaincre les députés de l'opposition de rejoindre ses rangs ou accepter un second tour. Dans les deux cas, l'ironie est que c'est l'opposition qui finira par être remerciée, a ajouté Hrant Melik Shanazarian, qui qualifie la situation de confrontation politique majeure. Ces résultats et la situation politique créée dans le pays ont d'ailleurs fait l'objet d'un communiqué publié hier soir par 6 forces d'opposition, les deux qui siégeront dans le nouveau Parlement, l'Alliance Arménie Forte et le Bloc Hayastan, ainsi que le parti Arménie Prospère, Arménie Lumineuse, le Congrès National Arménien et le Pôle National Démocratique, qui n'auront aucun élu dans la législature qui vient de débuter. Pour ces 6 formations, les législatives du 7 juin se sont déroulées dans des conditions qui remettent fondamentalement en cause le caractère libre, équitable et compétitif du processus électoral, et elle dénonce les violations systémiques et organisées qui, selon elle, ont eu un impact significatif sur la libre expression de la volonté des électeurs, sur l'égalité de la compétition politique ainsi que sur la confiance du public envers les institutions électorales. Elles estiment également que le pouvoir en place a manifestement enfreint les principes fondamentaux du droit électoral, mettant l'accent en particulier sur l'utilisation massive des ressources administratives et les pressions exercées sur les fonctionnaires, les poursuites politiques et les arrestations, les entraves ciblées aux activités des quartiers généraux de l'opposition, l'utilisation abusive des médias et enfin le décompte des voix et l'invalidation sélective de résultats électoraux, soulignant que dans de nombreux bureaux de vote, des cas de modification arbitraire des résultats ainsi que d'autres pratiques illégales auraient été constatées, influençant les résultats du scrutin et la répartition des voix entre les forces politiques. Ces 6 formations politiques signataires de cette déclaration affirment également que le chef du gouvernement est intervenu directement dans le processus avant même la publication officielle des résultats. Par conséquent, elle déclare que les données officielles publiées concernant les élections ne reflètent ni la volonté réelle du peuple, ni les résultats exacts du scrutin. Les résultats enregistrés dans de telles conditions ne peuvent servir de base à la formation d'un pouvoir légitime bénéficiant de la confiance de la majorité du peuple. Et enfin, ces 6 formations politiques considèrent que toute escalade future de la situation politique dans le pays relèvera de la responsabilité entière de Nicole Pachignan et de son administration. Si Ilham Aliyev n'a pas encore envoyé de message à Nicole Pachignan suite aux élections législatives, les relations entre Yerevan et Bakou sont toujours au but fixe. En témoigne cette nouvelle réunion entre Armen Grigorian, le secrétaire du Conseil de sécurité d'Arménie, et Hikmet Ajiyev, le conseiller du président azéri. Les deux hommes se sont retrouvés hier à Dilijan pour faire le point sur divers sujets liés au processus de paix arméno-azéri et souligner l'importance d'un dialogue bilatéral soutenu dans le cadre des efforts déployés pour promouvoir une paix et une stabilité durable dans la région, indique le communiqué publié par Yerevan. Les deux parties ont également échangé leur point de vue sur les mesures visant à renforcer la confiance mutuelle entre les sociétés civiles des deux pays. Enfin, Armen Grigorian et Hikmet Ajiyev ont convenu de poursuivre ces contacts dits techniques et ils ont précisé que la prochaine réunion se tiendra en Azerbaïdjan. Voilà pour l'actualité de ce jour. Merci de votre attention et bonne journée.

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Les mains de ma mère parurent s'évacuer. Ces mains-là, les mains de ma mère, mains très anciennes et toujours nouvelles, que n'ont-elles pas fait ces mains-là? Comme elles ont dansé le jour des noces, avec quelle grâce, avec quel rêve! Que n'ont-elles pas fait ces mains-là? Elles ont veillé sans éteindre la lumière jusqu'à l'aube. Lorsque l'aîné est venu au monde, c'est de leur juste lait qu'il s'est nourri. Que n'ont-elles pas fait ces mains-là? Elles ont porté les privations et les soucis dans un océan de silence, avec une infinie patience. Que n'ont-elles pas fait ces mains-là? Ces mains sont devenues des colonnes dressées vers le ciel, pour que ne s'effondre pas le pilier de leur foyer, pour que le fils revienne de la guerre à la maison. Que n'ont-elles pas fait ces mains-là, jusqu'à devenir des mains de grand-mère, ces mains dont la force semblait épuisée, mais qui retrouvaient une force nouvelle auprès du petit-fils. Ces mains ont retourné des pierres, déplacé des montagnes. Que ne valent-elles pas ces mains-là? Ces mains délicates, ces mains sacrées. Aujourd'hui, embrassons-les comme des fils. Ces mains qui nous ont mis au monde et nourris, qui nous ont gagnés à la vie et préservés, qui jamais ne se sont lassés de nous, essuyant la poussière, faisant la lessive, toujours à se soucier, toujours à travailler. Ces mains-là, même crevassées et durcies par les années, restent pour nous pareilles à la plus fine des soies. C'est

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1: Bonjour à tous. La Commission centrale électorale d'Arménie confirme les résultats des législatives du 7 juin. Après recomptage dans 555 bureaux de vote, après des recours juridiques et suite à l'invalidation des résultats dans 3 bureaux de vote, les résultats définitifs certifiés confirment que le parti Arménie Prospère n'a pas franchi le seuil des 4% requis pour être représenté au Parlement, dont les 105 sièges sont répartis entre le parti Contrat Civil, qui aura 64 députés, l'Alliance Arménie Forte, qui comptera 29 députés, et le Bloc Hayastan, qui aura 12 élus. Arménie Prospère a tenté de faire valoir qu'un second tour dans les bureaux de vote où le scrutin a été invalidé aurait pu lui permettre d'obtenir suffisamment de voix pour franchir le fameux seuil des 4% et entrer au Parlement, mais le tribunal administratif a refusé d'ordonner un nouveau vote. Les résultats définitifs confèrent donc au parti de Nicole Pachignan une confortable majorité lui permettant de former un gouvernement sans coalition et de conserver la maîtrise de l'ordre du jour parlementaire. Avec 64 députés, Contrat Civil disposera en effet du nombre de voix nécessaires pour adopter les lois ordinaires, élire le président du Parlement et approuver de nombreuses nominations à des postes clés de l'État, c'est-à-dire toutes les mesures qui requièrent une majorité simple. En revanche, Nicole Pachignan n'a pas obtenu la majorité dite constitutionnelle des deux tiers requise pour certaines décisions d'importance comme celle de modifier la Constitution comme l'exige Ilham Aliyev. Et c'est sans doute la raison pour laquelle l'Azerbaïdjan n'a toujours pas salué la victoire du parti Contrat Civil aux élections, contrairement à de nombreux dirigeants étrangers. Et selon l'analyste politique Hrant Melik Shanazarian, le président azéri ne félicitera probablement pas Nicole Pachignan car son parti n'est pas parvenu à obtenir la majorité constitutionnelle. Pourquoi Ilham Aliyev féliciterait-il quelqu'un dont les attentes n'ont pas été comblées, souligne ainsi le politologue, qui estime que Nicole Pachignan a deux options pour obtenir une majorité constitutionnelle: convaincre les députés de l'opposition de rejoindre ses rangs ou accepter un second tour. Dans les deux cas, l'ironie est que c'est l'opposition qui finira par être remerciée, a ajouté Hrant Melik Shanazarian, qui qualifie la situation de confrontation politique majeure. Ces résultats et la situation politique créée dans le pays ont d'ailleurs fait l'objet d'un communiqué publié hier soir par 6 forces d'opposition, les deux qui siégeront dans le nouveau Parlement, l'Alliance Arménie Forte et le Bloc Hayastan, ainsi que le parti Arménie Prospère, Arménie Lumineuse, le Congrès National Arménien et le Pôle National Démocratique qui n'auront aucun élu dans la législature qui vient de débuter. Pour ces 6 formations, les législatives du 7 juin se sont déroulées dans des conditions qui remettent fondamentalement en cause le caractère libre, équitable et compétitif du processus électoral, et elle dénonce les violations systémiques et organisées qui, selon elle, ont eu un impact significatif sur la libre expression de la volonté des électeurs, sur l'égalité de la compétition politique ainsi que sur la confiance du public envers les institutions électorales. Elles estiment également que le pouvoir en place a manifestement enfreint les principes fondamentaux du droit électoral, mettant l'accent en particulier sur l'utilisation massive des ressources administratives et les pressions exercées sur les fonctionnaires, les poursuites politiques et les arrestations, les entraves ciblées aux activités des quartiers généraux de l'opposition, l'utilisation abusive des médias et enfin le décompte des voix et l'invalidation sélective de résultats électoraux, soulignant que dans de nombreux bureaux de vote, des cas de modification arbitraire des résultats ainsi que d'autres pratiques illégales auraient été constatés, influençant les résultats du scrutin et la répartition des voix entre les forces politiques. Ces 6 formations politiques signataires de cette déclaration affirment également que le chef du gouvernement est intervenu directement dans le processus avant même la publication officielle des résultats. Par conséquent, elle déclare que les données officielles publiées concernant les élections ne reflètent ni la volonté réelle du peuple, ni les résultats exacts du scrutin. Les résultats enregistrés dans de telles conditions ne peuvent servir de base à la formation d'un pouvoir légitime bénéficiant de la confiance de la majorité du peuple. Et enfin, ces 6 formations politiques considèrent que toute escalade future de la situation politique dans le pays relèvera de la responsabilité entière de Nicole Pachignan et de son administration. Si Ilham Aliyev n'a pas encore envoyé de message à Nicole Pachignan suite aux élections législatives, les relations entre Yerevan et Bakou sont toujours au but fixe. En témoigne cette nouvelle réunion entre Armen Grigorian, le secrétaire du Conseil de sécurité d'Arménie, et Hikmet Ajiyev, le conseiller du président azéri. Les deux hommes se sont retrouvés hier à Dilijan pour faire le point sur divers sujets liés au processus de paix arméno-azéri et souligner l'importance d'un dialogue bilatéral soutenu dans le cadre des efforts déployés pour promouvoir une paix et une stabilité durable dans la région, indique le communiqué publié par Yerevan. Les deux parties ont également échangé leur point de vue sur les mesures visant à renforcer la confiance mutuelle entre les sociétés civiles des deux pays. Enfin, Armen Grigorian et Hikmet Ajiyev ont convenu de poursuivre ces contacts dits techniques et ils ont précisé que la prochaine réunion se tiendra en Azerbaïdjan. Voilà pour l'actualité de ce jour. Merci de votre attention et bonne journée.

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1: 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Tout de suite, la parole à Mariette Karabedian, directrice de la radio AIPFM.
2: Je suis très heureuse de vous accueillir ce soir ici, chez Nouchik et Chanteau. Un peu chez nous. Il y a des moments dans notre vie collective que nous avons besoin d'être ensemble parce qu'on est trop contente ou au contraire, nous avons besoin de nos amis pour nous rassurer. Être ensemble car nous avons passé une épreuve et que nous devons faire face collectivement. La première fois, c'était en septembre 2023. La dépression était collective après la perte d'Alsar. Cette fois, c'est l'incompréhension. Comment notre peuple d'Arménie peut donner la possibilité à un premier ministre de se réélire alors qu'il a tout perdu? Alors qu'il a déjà annoncé lors de sa campagne électorale qu'il va continuer la même politique pour l'Arménie. Notre peuple croit en Europe, croit à la démocratie, croit à l'amitié entre les peuples et surtout avec nos voisins, malgré les deux génocides perpétrés par ces mêmes voisins. Je veux croire que les élections étaient truquées et que la majorité n'a pas élu un premier ministre architecte de nos défaites et de nos pertes dans cette période sombre de notre histoire. Attendons demain les années. Demain, la Commission centrale électorale d'Arménie va prononcer les résultats définitifs et nous verrons comment les événements vont s'enchaîner. Je suis très heureuse de vous accueillir aussi parce que cette soirée vous est dédiée. C'est grâce à votre générosité et votre confiance que notre radio peut continuer à vivre, à grandir et à porter la voix de notre communauté. Chaque don, chaque geste de soutien est bien plus qu'un simple appui financier. C'est une marque de confiance, un encouragement à poursuivre notre mission avec passion et engagement. Vous êtes les piliers de cette aventure collective. Ce soir, c'est aussi l'occasion de vous dire un immense merci du fond du cœur. Maintenant, si je vous demande, que représente pour vous le chiffre de 1 722 263?
3: Est-ce que tu vas ramasser?
4: Ouais.
2: Vous allez peut-être me dire le nombre des électeurs d'Arménie. Mais non. Non, les amis, le nombre de votants était moindre. C'était 1 470 736. 1 700 000, c'est le nombre de vues d'AIPFM sur Facebook.
5: Bravo. Bravo.
2: Un million sept cent mille personnes nous ont suivis sur Facebook. Près de 450 000 rien qu'en avril. C'est incroyable, non?
5: Bravo.
2: Avant, nous disions que sur les bandes FM, nous avions plus ou moins 30 000 auditeurs. Mais aujourd'hui, le nombre dépasse toute notre imagination. Nos émissions, nos journaux en images, nos extraits, nos commentaires font que notre radio est devenue la référence incontournable dans notre communauté, qu'il faut chérir, la garder et surtout lui donner les moyens de se développer. Grâce à vous, nous avons pu continuer à émettre sur la bande FM, à émettre aussi sur DAB+, à Paris et à Marseille, à vous présenter nos émissions et nos journaux quotidiens via notre appli. Nous sommes partout avec vous, à la plage, à la montagne, où que vous soyez, vous pouvez nous suivre 7 jours sur 7, 24 heures sur 24. Par contre, notre site internet a besoin d'être modernisé. Nous pouvons être plus réactifs sur notre site. Nous souhaitons faire en sorte que les informations se renouvellent et défilent d'heure en heure, et nous avons encore tant de projets à réaliser ensemble. Nous continuons toujours nos émissions Cartes sur table, IPFMI en Soutarts, Contes pour enfants, Art et Regard, Sovoragan Martik en Sovorjakata Grove, Artsakhabadoum, La Parenthèse, Cette année-là l'Arménie, Au fil des pages, Santé sur Hype, Andra Tarsnej, Actu Turquie, Manga Patanekan Mamoulen, sur l'actualité des médias pour la jeunesse. 4 journaux quotidiens, en arménien et en français, 4 ou 5 émissions quotidiennes, très variées, et nous réussissons à les réaliser par les moyens très limités. Ce soir, nous souhaitons vous présenter aussi notre bilan financier, sous le contrôle de notre expert comptable et ami de longue date ici présent. Nous avons 5 permanents.
3: Attention.
2: Nous avons 5 permanents, donc des salaires, des charges sociales, des frais de radiodiffusion, eau, électricité, frais d'internet, d'assurance, des taxes et tous les frais que n'importe quelle société supporte. Nous avons surtout 30 bénévoles que je souhaite remercier très chaleureusement ce soir. De vous dire aussi qu'un tiers de notre budget annuel était composé des subventions publiques, le ministère, la région ou la commune. Mais vous savez tous que les subventions ont subi une baisse significative cette année. La deuxième tiers de notre budget est constitué des dons des associations arméniennes et les dons des particuliers. Avant, nous arrivions à combler le dernier tiers par la publicité. Et notre gala annuel nous permettait de vivre correctement. Or, aujourd'hui, le volume de nos publicités a énormément baissé également. Enfin, vous avez bien compris, nous avons besoin de... Pour mener à bien notre mission d'information par nos journaux, de la transmission de notre langue, de notre culture, par le biais de nos émissions et de la musique arménienne. Je souhaite vous rappeler quand même ce chiffre magique qui nous fait rêver, 1 722 263 vues en 5 mois. Si cette radio mérite d'être entendue, elle mérite aussi d'être soutenue. Derrière ces chiffres, il y a une radio associative engagée, portée par les professionnels, des bénévoles et toute une communauté. Pour continuer à vous informer, produire des contenus de qualité, de faire vivre notre radio, nous avons besoin de votre soutien. Votre présence ici témoigne de votre attachement à notre radio et c'est ensemble que nous continuerons à faire vibrer les ondes, à donner la parole à ceux qui ne l'ont pas toujours et à créer du lien. Alors, profitons de cette soirée, échangeons, partageons et surtout, continuons à faire vivre cette belle aventure IPFM.
1: Puis la parole à Mourad Papazian, coprésident du CCAF et membre du bureau mondial de la FRA Tachnak-Soutchoun.
4: D'abord, on a énormément de peine d'être obligé d'être opposé à un gouvernement d'Arménie. Ça nous fait beaucoup de peine. C'est une vraie déchirure en réalité. On aimerait tellement être sur la même longueur d'onde avec le gouvernement d'Arménie parce que À chaque fois que Diaspora et Arménie ont été sur la même longueur d'onde, on a gagné, on a enregistré des victoires, et sur le terrain, et diplomatique, et politique, et médiatique. Alors on s'est dit à un moment donné, dans nos réflexions, et si c'est nous qui avions tort en fait ? Et si Pachignan avait raison ? Et si c'est nous qui avions tort ? Et on réfléchit à ce sujet, on l'a vraiment mis sur la table, et on s'est dit, est-ce qu'on a tort de demander la reconnaissance internationale du génocide arménien ? Et est-ce que lui, il a raison de mettre en doute la réalité du génocide arménien ? Puis on s'est demandé, est-ce que nous, on a raison de considérer que l'Artsakh fait partie de l'Arménie, appartient aux Arméniens, alors que Pachignan a déclaré que l'Artsakh faisait partie de l'Azerbaïdjan. Est-ce que nous, on a raison d'encourager les plaintes internationales contre l'Azerbaïdjan, alors que Pachignan, lui, a déclaré qu'il allait les retirer ? Est-ce qu'on a raison de demander la libération des otages arméniens détenus à Bakou, alors que Pachignan ne lève pas le petit doigt pour la libération de ces otages ? Et puis, on se pose la question, et en fait, on est conforté dans notre position en réalité. Vraiment conforté dans notre position. Et puis, on s'est dit, ces élections-là sont le moyen pour se débarrasser de ce pouvoir-là. Parce qu'il y a également la donne de la diaspora. Pachignan considère que les Arméniens, c'est la République d'Arménie. Et que la diaspora, en fait, n'a aucune espèce d'importance pour lui tant qu'elle n'est pas dans sa poche. Tant que la diaspora n'est pas à ses pieds, tant qu'elle n'est pas dans sa main, elle n'intéresse pas Pachignan. Et il a essayé, ici en France, mais ailleurs aussi, à organiser sa propre diaspora pour délégitimer et affaiblir la diaspora organisée depuis des dizaines d'années. Il n'a pas réussi en réalité, il ne réussira pas. Parce que nous, on est déterminés à poursuivre le combat qui est le nôtre, c'est-à-dire pour la cause arménienne, pour l'Arménie évidemment, son indépendance et sa sécurité, et pour l'Artsakh, parce que la revendication de l'Artsakh est une revendication que nous gardons vivace dans notre esprit. En fait, ça nous conforte dans notre position, véritablement, mais ça ne nous rend pas plus heureux, en fait. Ça ne nous rend pas plus heureux. Lorsque Pachignan considère que il faut faire revenir les 300 000 Azerbaïdjanais qui étaient en Arménie à un moment donné et qui sont partis parce qu'il y a eu la guerre, qu'il faut les faire revenir et qu'il faut effectivement rendre l'Arménie pluriethnique, ça pose un vrai problème. Parce que c'est la demande de Aliyev. Lorsque Pachignan dit on va ouvrir les relations commerciales avec la Turquie, ça pose un problème parce que c'est la demande d'Erdogan. Je ne parle pas des symboles qui sont pourtant très importants, le Muharrarat sur les passeports qui a disparu. Je ne parle pas de ça. Je parle de l'hypothèque, en réalité, par ce gouvernement, de toutes les valeurs, de tous nos combats et de tous nos rêves. Et il y a eu ces élections qui ont été saluées sur le plan international, mais dont nous avons la conviction qu'elles ont été volées. Nous avons la conviction que ces élections ont été volées par le gouvernement arménien, par l'administration, par les fonctionnaires qui se sont mobilisés. Et d'ailleurs, je pense que peu d'entre nous ont remarqué que les observateurs internationaux ont refusé dans un premier temps de considérer ces élections comme étant libres et sincères. Ça, c'est quelque chose d'important. Par contre, vous avez tous remarqué qu'à 2h du matin heure de Paris, alors que seuls 10% des bulletins avaient été dépouillés, Pachignan a déclaré sa victoire. Pas exagéré. 10% des bulletins qui sont dépouillés et il déclare sa victoire. Et une journaliste du média qui l'avait pourtant soutenu à bout de bras en 2018, Azad Outiondra Dogayan, a posé la question, mais monsieur le Premier ministre, comment pouvez-vous déclarer que vous avez gagné alors que seuls 10% des bulletins ont été dépouillés? Évidemment, il n'a pas eu de réponse. Il a dit, j'ai mes propres informations. Ça, on lui fait confiance. Il a ses propres informations. Et elle lui a dit, mais alors du coup, vous faites quel score? Quels sont les autres mouvements partis qui rentrent au Parlement? Et il a été incapable, évidemment, de répondre à cette question. Alors, effectivement, l'élection est contestée par les mouvements d'opposition qui s'organisent aujourd'hui pour avoir une réaction commune, en fait, pour avoir une réaction concertée. Et ce constat, là encore, nous rend malheureux parce que ça prouve que l'Arménie n'a toujours pas progressé dans la voie de la démocratie. Alors, nous, on a un rôle à jouer ici, en diaspora. C'est le rôle du maintien d'identité, du maintien de nos revendications, du renforcement de nos valeurs. Et c'est là où nos organisations jouent un rôle majeur, vraiment majeur. C'est là où la radio AFPFM joue un rôle majeur. C'est là où France-Arménie joue un rôle majeur. Et on doit continuer à se battre. Et je vous promets, plus jamais je répondrai moyen.
1: La parole à Ofsep Derkevorkian, membre du bureau mondial de la FRA Tachnak Soutioun.
5: Merci d'avoir organisé ce dîner. Amaras fait partie d'une série de programmes qu'on met en place au niveau du bureau mondial pour encourager les jeunes à s'investir, hein, à aussi participer à notre vie communautaire, aux différentes activités, des programmes innovants comme VEREELK, comme Armenian Students for Artsakh, comme Armenian Students Think Tank. Donc on a plusieurs initiatives. Et merci beaucoup à FPFM d'avoir accepté d'accueillir un stagiaire l'année prochaine de notre pays. On verra, il peut être du Liban, des États-Unis ou d'autres pays. Bon, comme AFPFM diffuse en arménien et en français, donc moi je vais faire mon discours en arménien. 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
1: Pour terminer, la parole au président d'IPFM, anciennement directeur Henri Papazian.
6: IPFM a une ligne éditoriale, vous l'avez tous remarqué. Une ligne éditoriale qui est calée sur la cause arménienne. Mais on a autour de nous régulièrement des reproches qui nous sont formulés en nous disant « Vous êtes en diaspora, vous n'êtes pas en Arménie, vous ne contribuez pas à votre, au fonctionnement du pays, vous ne rendez pas les services que le pays attend de vous, donc par conséquent, vous devez... Vous taire.
7: Payer une taxe.
6: C'est souvent. Alors là, c'est quand même quelque chose qui nous interpelle régulièrement. Et je pense qu'on doit rappeler à nos interlocuteurs que, un, nous sommes les rescapés, les descendants des rescapés du génocide, et que notre choix de nous être installés en diaspora, ça n'est pas un choix que nous avons effectué. Il nous a été imposé. D'ailleurs, par hasard, je voudrais vous signaler que, par exemple, mes parents, qui ont quitté la Turquie, enfin, l'Arménie occidentale, pour s'arrêter en Grèce, ensuite, ont décidé d'immigrer de Grèce direction l'Argentine, et ils ont marqué un stop à Marseille. Donc, c'est vraiment pas des choix que nous avions initialement. Donc, je voudrais juste rappeler cela. Donc, ce choix est donc quelque chose que l'on assume complètement. Deuxièmement, nous faisons partie, en tant que membre de la diaspora, de la nation arménienne. La nation arménienne, c'est un élément qu'il faut vraiment prendre en compte dans notre réflexion. La nation arménienne, c'est... Les Arméniens dispersés aux quatre coins du monde, au lendemain du génocide, ce sont les Arméniens d'Artsakh, on l'a dit tout à l'heure, ce sont les Arméniens d'Arménie. Mais pas seulement. Nous sommes aussi tous des membres de la nation arménienne. Et par conséquent, nous avons en tant que tels des devoirs et des droits. Le devoir qui nous a été imposé, Mourad l'a signalé tout à l'heure, c'est de développer et de maintenir la culture et la tradition arménienne, l'identité arménienne plus exactement. En diaspora, grâce à nos actions, grâce à nos organisations, la Croix-Bleue, les écoles, l'Église et les associations diverses. Donc notre rôle en diaspora, c'est de maintenir cette identité. En Arménie, on nous reproche de ne pas avoir de fonction opérationnelle. Mais nous sommes, en tant que membres de la nation, aussi intéressés par ce qu'il se passe en Arménie. Et par conséquent, nous avons le droit, et même j'ai envie de dire l'obligation, de nous interroger sur la permanence, sur la validité des actions qui sont menées en Arménie. Et par conséquent, nous sommes tout à fait légitimes ici, en France, pour dire, oui, nous sommes d'accord avec ce qui se passe en Arménie. Non, nous apprécions pas ce qui se passe en Arménie et nous le disons. Comme nous le disons d'ailleurs, certains pourraient nous le dire, comme nous le disons d'ailleurs sur la politique qui est menée dans tel pays ou dans tel autre pays. Personne ne nous empêche de nous prononcer sur le comportement d'un Trump, d'un Netanyahou, etc. Donc on a le droit de s'exprimer dans ces domaines. Et en Arménie, pour les Arméniens, nous avons aussi l'obligation de rappeler à nos citoyens d'Arménie que nous avons un regard qui est peut-être un peu différent du leur, mais que nous avons le droit, et j'ai même envie de dire, le devoir de l'exprimer. Donc, n'ayons pas de culpabilisation personnelle parce que l'on a, à l'antenne d'IPFM, exprimé nos opinions en désaveu avec la politique qui est menée en Arménie. Nous sommes tout à fait légitimes. Voilà, je vous remercie beaucoup de votre attention. J'espère que cette conférence vous a...
8: Rejoins plus à vite.
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1: Bonjour à tous. La Commission centrale électorale d'Arménie confirme les résultats des législatives du 7 juin. Après recomptage dans 555 bureaux de vote, après des recours juridiques et suite à l'invalidation des résultats dans 3 bureaux de vote, les résultats définitifs certifiés confirment que le parti Arménie Prospère n'a pas franchi le seuil des 4% requis pour être représenté au Parlement, dont les 105 sièges sont répartis entre le parti Contrat Civil, qui aura 64 députés, l'Alliance Arménie Forte, qui comptera 29 députés, et le Bloc Hayastan, qui aura 12 élus. Arménie Prospère a tenté de faire valoir qu'un second tour dans les bureaux de vote où le scrutin a été invalidé aurait pu lui permettre d'obtenir suffisamment de voix pour franchir le fameux seuil des 4% et entrer au Parlement, mais le tribunal administratif a refusé d'ordonner un nouveau vote. Les résultats définitifs confèrent donc au parti de Nikol Pachinian une confortable majorité, lui permettant de former un gouvernement sans coalition et de conserver la maîtrise de l'ordre du jour parlementaire. Avec 64 députés, Contrat Civil disposera en effet du nombre de voix nécessaires pour adopter les lois ordinaires, élire le président du Parlement et approuver de nombreuses nominations à des postes clés de l'État, c'est-à-dire toutes les mesures qui requièrent une majorité simple. En revanche, Nikol Pachinian n'a pas obtenu la majorité dite constitutionnelle des deux tiers requise pour certaines décisions d'importance comme celle de modifier la Constitution, comme l'exige Ilham Aliyev. Et c'est sans doute la raison pour laquelle l'Azerbaïdjan n'a toujours pas salué la victoire du parti Contrat Civil aux élections, contrairement à de nombreux dirigeants étrangers. Et selon l'analyste politique Hrant Melik Shahnazarian, le président azéri ne félicitera probablement pas Nikol Pachinian car son parti n'est pas parvenu à obtenir la majorité constitutionnelle. Pourquoi Ilham Aliyev féliciterait-il quelqu'un dont les attentes n'ont pas été comblées, souligne ainsi le politologue, qui estime que Nikol Pachinian a deux options pour obtenir une majorité constitutionnelle: convaincre les députés de l'opposition de rejoindre ses rangs ou accepter un second tour. Dans les deux cas, l'ironie est que c'est l'opposition qui finira par être remerciée, a ajouté Hrant Melik Shahnazarian, qui qualifie la situation de confrontation politique majeure. Ces résultats et la situation politique créée dans le pays ont d'ailleurs fait l'objet d'un communiqué publié hier soir par 6 forces d'opposition, les deux qui siégeront dans le nouveau Parlement, l'Alliance Arménie Forte et le Bloc Hayastan, ainsi que le parti Arménie Prospère, Arménie Lumineuse, le Congrès National Arménien et le Pôle National Démocratique, qui n'auront aucun élu dans la législature qui vient de débuter. Pour ces 6 formations, les législatives du 7 juin se sont déroulées dans des conditions qui remettent fondamentalement en cause le caractère libre, équitable et compétitif du processus électoral, et elle dénonce les violations systémiques et organisées qui, selon elle, ont eu un impact significatif sur la libre expression de la volonté des électeurs, sur l'égalité de la compétition politique ainsi que sur la confiance du public envers les institutions électorales. Elles estiment également que le pouvoir en place a manifestement enfreint les principes fondamentaux du droit électoral, mettant l'accent en particulier sur l'utilisation massive des ressources administratives et les pressions exercées sur les fonctionnaires, les poursuites politiques et les arrestations, les entraves ciblées aux activités des quartiers généraux de l'opposition, l'utilisation abusive des médias et enfin le décompte des voix et l'invalidation sélective de résultats électoraux, soulignant que dans de nombreux bureaux de vote, des cas de modification arbitraire des résultats ainsi que d'autres pratiques illégales auraient été constatés, influençant les résultats du scrutin et la répartition des voix entre les forces politiques. Ces 6 formations politiques signataires de cette déclaration affirment également que le chef du gouvernement est intervenu directement dans le processus avant même la publication officielle des résultats. Par conséquent, elle déclare que les données officielles publiées concernant les élections ne reflètent ni la volonté réelle du peuple ni les résultats exacts du scrutin. Les résultats enregistrés dans de telles conditions ne peuvent servir de base à la formation d'un pouvoir légitime bénéficiant de la confiance de la majorité du peuple. Et enfin, ces 6 formations politiques considèrent que toute escalade future de la situation politique dans le pays relèvera de la responsabilité entière de Nicole Pachignan et de son administration. Si Ilham Aliyev n'a pas encore envoyé de message à Nicole Pachignan suite aux élections législatives, les relations entre Yerevan et Bakou sont toujours au but fixe. En témoigne cette nouvelle réunion entre Armen Grigorian, le secrétaire du Conseil de sécurité d'Arménie, et Hikmet Ajiyev, le conseiller du président azéri. Les deux hommes se sont retrouvés hier à Dilijan pour faire le point sur divers sujets liés au processus de paix arméno-azéri et souligner l'importance d'un dialogue bilatéral soutenu dans le cadre des efforts déployés pour promouvoir une paix et une stabilité durable dans la région, indique le communiqué publié par Yerevan. Les deux parties ont également échangé leur point de vue sur les mesures visant à renforcer la confiance mutuelle entre les sociétés civiles des deux pays. Enfin, Armen Grigorian et Hikmet Ajiyev ont convenu de poursuivre ces contacts dits techniques et ils ont précisé que la prochaine réunion se tiendra en Azerbaïdjan. Voilà pour l'actualité de ce jour. Merci de votre attention et bonne journée.

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1: Bonjour à tous. La Commission centrale électorale d'Arménie confirme les résultats des législatives du 7 juin. Après recomptage dans 555 bureaux de vote, après des recours juridiques et suite à l'invalidation des résultats dans 3 bureaux de vote, les résultats définitifs certifiés confirment que le parti Arménie Prospère n'a pas franchi le seuil des 4% requis pour être représenté au Parlement, dont les 105 sièges sont répartis entre le parti Contrat Civil, qui aura 64 députés, l'Alliance Arménie Forte, qui comptera 29 députés, et le Bloc Hayastan, qui aura 12 élus. Arménie Prospère a tenté de faire valoir qu'un second tour dans les bureaux de vote où le scrutin a été invalidé aurait pu lui permettre d'obtenir suffisamment de voix pour franchir le fameux seuil des 4% et entrer au Parlement, mais le tribunal administratif a refusé d'ordonner un nouveau vote. Les résultats définitifs confèrent donc au parti de Nicole Pachinian une confortable majorité, lui permettant de former un gouvernement sans coalition et de conserver la maîtrise de l'ordre du jour parlementaire. Avec 64 députés, Contrat Civil disposera en effet du nombre de voix nécessaires pour adopter les lois ordinaires, élire le président du Parlement et approuver de nombreuses nominations à des postes clés de l'État, c'est-à-dire toutes les mesures qui requièrent une majorité simple. En revanche, Nicole Pachinian n'a pas obtenu la majorité dite constitutionnelle des deux tiers requise pour certaines décisions d'importance comme celle de modifier la Constitution, comme l'exige Ilham Aliyev. Et c'est sans doute la raison pour laquelle l'Azerbaïdjan n'a toujours pas salué la victoire du parti Contrat Civil aux élections, contrairement à de nombreux dirigeants étrangers. Et selon l'analyste politique Hrant Melikshan Azarian, le président azéri ne félicitera probablement pas Nicole Pachinian car son parti n'est pas parvenu à obtenir la majorité constitutionnelle. Pourquoi Ilham Aliyev féliciterait-il quelqu'un dont les attentes n'ont pas été comblées, souligne ainsi le politologue, qui estime que Nicole Pachinian a deux options pour obtenir une majorité constitutionnelle: convaincre les députés de l'opposition de rejoindre ses rangs ou accepter un second tour. Dans les deux cas, l'ironie est que c'est l'opposition qui finira par être remerciée, a ajouté Hrant Melikshan Azarian, qui qualifie la situation de confrontation politique majeure. Ces résultats et la situation politique créée dans le pays ont d'ailleurs fait l'objet d'un communiqué publié hier soir par 6 forces d'opposition, les deux qui siégeront dans le nouveau Parlement, l'Alliance Arménie Forte et le Bloc Hayastan, ainsi que le parti Arménie Prospère, Arménie Lumineuse, le Congrès National Arménien et le Pôle National Démocratique, qui n'auront aucun élu dans la législature qui vient de débuter. Pour ces 6 formations, les législatives du 7 juin se sont déroulées dans des conditions qui remettent fondamentalement en cause le caractère libre, équitable et compétitif du processus électoral, et elle dénonce les violations systémiques et organisées qui, selon elle, ont eu un impact significatif sur la libre expression de la volonté des électeurs, sur l'égalité de la compétition politique ainsi que sur la confiance du public envers les institutions électorales. Elles estiment également que le pouvoir en place a manifestement enfreint les principes fondamentaux du droit électoral, mettant l'accent en particulier sur l'utilisation massive des ressources administratives et les pressions exercées sur les fonctionnaires, les poursuites politiques et les arrestations, les entraves ciblées aux activités des quartiers généraux de l'opposition, l'utilisation abusive des médias et enfin le décompte des voix et l'invalidation sélective de résultats électoraux, soulignant que dans de nombreux bureaux de vote, des cas de modification arbitraire des résultats ainsi que d'autres pratiques illégales auraient été constatés, influençant les résultats du scrutin et la répartition des voix entre les forces politiques. Ces 6 formations politiques signataires de cette déclaration affirment également que le chef du gouvernement est intervenu directement dans le processus avant même la publication officielle des résultats. Par conséquent, elle déclare que les données officielles publiées concernant les élections ne reflètent ni la volonté réelle du peuple, ni les résultats exacts du scrutin. Les résultats enregistrés dans de telles conditions ne peuvent servir de base à la formation d'un pouvoir légitime bénéficiant de la confiance de la majorité du peuple. Et enfin, ces 6 formations politiques considèrent que toute escalade future de la situation politique dans le pays relèvera de la responsabilité entière de Nicole Pachignan et de son administration. Si Ilham Aliyev n'a pas encore envoyé de message à Nicole Pachignan suite aux élections législatives, les relations entre Yerevan et Bakou sont toujours au but fixe. En témoigne cette nouvelle réunion entre Armen Grigorian, le secrétaire du Conseil de sécurité d'Arménie, et Hikmet Ajiyev, le conseiller du président azéri. Les deux hommes se sont retrouvés hier à Dilijan pour faire le point sur divers sujets liés au processus de paix arméno-azéri et souligner l'importance d'un dialogue bilatéral soutenu dans le cadre des efforts déployés pour promouvoir une paix et une stabilité durable dans la région, indique le communiqué publié par Yerevan. Les deux parties ont également échangé leur point de vue sur les mesures visant à renforcer la confiance mutuelle entre les sociétés civiles des deux pays. Enfin, Armen Grigorian et Hikmet Ajiyev ont convenu de poursuivre ces contacts dits techniques et ils ont précisé que la prochaine réunion se tiendra en Azerbaïdjan. Voilà pour l'actualité de ce jour. Merci de votre attention et bonne journée.
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3: 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Tout de suite, la parole à Mariette Karabédian, directrice de la radio AIPFM.
4: Je suis très heureuse de vous accueillir ce soir ici, chez nous, chez Chanteau. Un peu chez nous. Il y a des moments dans notre vie collective que nous avons besoin d'être ensemble parce qu'on est trop contents ou au contraire, nous avons besoin de nos amis pour nous rassurer. Être ensemble, car nous avons passé une épreuve et que nous devons faire face collectivement. La première fois, c'était en septembre 2023. La dépression était collective après la perte d'Alsar. Cette fois, c'est l'incompréhension. Comment notre peuple d'Arménie peut donner la possibilité à un Premier ministre de se réélire alors qu'il a tout perdu ? Alors qu'il a déjà annoncé lors de sa campagne électorale qu'il va continuer la même politique pour l'Arménie. Notre peuple croit en Europe, croit à la démocratie, croit à l'amitié entre les peuples et surtout avec nos voisins, malgré les 2 génocides perpétrés par ces mêmes voisins. Je veux croire que les élections étaient truquées et que la majorité n'a pas élu un Premier ministre architecte de nos défaites et de nos pertes dans cette période sombre de notre histoire. Attendons demain les années. Demain, la Commission centrale électorale d'Arménie va prononcer les résultats définitifs et nous verrons comment les événements vont s'enchaîner. Je suis très heureuse de vous accueillir aussi parce que cette soirée vous est dédiée. C'est grâce à votre générosité et votre confiance que notre radio peut continuer à vivre, à grandir et à porter la voix de notre communauté. 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Vous êtes les piliers de cette aventure collective. Ce soir, c'est aussi l'occasion de vous dire un immense merci du fond du cœur. Maintenant, si je vous demande, que représente pour vous le chiffre de 1 722 263?
5: Est-ce que tu vas ramasser? Ouais.
4: Vous allez peut-être me dire le nombre des électeurs d'Arménie. Mais non. Non, les amis, le nombre de votants était moindre. C'était 1 470 736. 1 700 000, c'est le nombre de vues d'IBFM sur Facebook.
6: Bravo. Bravo.
4: Personnes nous ont suivis sur Facebook. Près de 450 000 rien qu'en avril. C'est incroyable, non?
6: Bravo.
4: Avant, nous disions que sur les bandes FM, nous avions plus ou moins 30 000 auditeurs. Mais aujourd'hui, le nombre dépasse toute notre imagination. Nos émissions, nos journaux en images, nos extraits, nos commentaires font que notre radio est devenue la référence incontournable dans notre communauté, qu'il faut chérir, la garder et surtout lui donner les moyens de se développer. Grâce à vous, nous avons pu continuer à émettre sur la bande FM, à émettre aussi sur DAB+, à Paris et à Marseille, à vous présenter nos émissions et nos journaux quotidiens via notre appli. Nous sommes partout avec vous, à la plage, à la montagne, où que vous soyez. Vous pouvez nous suivre 7 jours sur 7, 24 heures sur 24. Par contre, notre site internet a besoin d'être modernisé. Nous pouvons être plus réactifs sur notre site. Nous souhaitons faire en sorte que les informations se renouvellent et défilent d'or en or, et nous avons encore tant de projets à réaliser ensemble. Nous continuons toujours nos émissions Cartes sur table, IPFMI en Soutarts, Contes pour enfants, Art et Regard, Sovoragan Martik en Sovorjagadagrov, Artsakhabadoum, La Parenthèse, Cette année-là l'Arménie, Au fil des pages, Santé sur Hype, Andra Tarsnej, Actu Turquie, Manga Patanegan Mamoulen, sur l'actualité des médias pour la jeunesse. 4 journaux quotidiens, en arménien et en français, 4 ou 5 émissions quotidiennes, très variées, et nous réussissons à les réaliser par les moyens très limités. Ce soir, nous souhaitons vous présenter aussi notre bilan financier, sous le contrôle de notre expert comptable et ami de longue date ici présent. Nous avons 5 permanents.
7: Attention.
4: Nous avons 5 permanents, donc des salaires, des charges sociales, des frais de radiodiffusion, eau, électricité, frais d'internet, d'assurance, des taxes et tous les frais que n'importe quelle société supporte. Nous avons surtout 30 bénévoles que je souhaite remercier très chaleureusement ce soir. De vous dire aussi qu'un tiers de notre budget annuel était composé des subventions publiques, le ministère, la région ou la commune. Mais vous savez tous que les subventions ont subi une baisse significative cette année. La deuxième tiers de notre budget est constitué des dons des associations arméniennes et les dons des particuliers. Avant, nous arrivions à combler le dernier tiers par la publicité. Et notre gala annuel nous permettait de vivre correctement. Or, aujourd'hui, le volume de nos publicités a énormément baissé également. Enfin, vous avez bien compris, nous avons besoin de... Pour mener à bien notre mission d'information par nos journaux, de la transmission de notre langue, de notre culture, par le biais de nos émissions et de la musique arménienne. Je souhaite vous rappeler quand même ce chiffre magique qui nous fait rêver. 1 722 263 vues en 5 mois. Si cette radio mérite d'être entendue, elle mérite aussi d'être soutenue. Si cette radio... Derrière ces chiffres, il y a une radio associative engagée, portée par les professionnels, des bénévoles et toute une communauté. 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
3: Puis la parole à Mourad Papazian, coprésident du CCAF et membre du bureau mondial de la FRA Tachnak Soutiona.
7: D'abord, on a énormément de peine d'être obligé d'être opposé à un gouvernement d'Arménie. Ça nous fait beaucoup de peine. C'est une vraie déchirure en réalité. On aimerait tellement être sur la même longueur d'onde avec le gouvernement d'Arménie parce que à chaque fois que Diaspora et Arménie ont été sur la même longueur d'onde, on a gagné, on a enregistré des victoires et sur le terrain, et diplomatique, et politique, et médiatique. Alors on s'est dit à un moment donné, dans nos réflexions, et si c'est nous qui avions tort en fait ? Et si Pachinian avait raison ? Et si c'est nous qui avions tort ? Et on réfléchit à ce sujet, on l'a vraiment mis sur la table. Et on s'est dit, est-ce qu'on a tort de demander la reconnaissance internationale du génocide arménien ? Et est-ce que lui, il a raison de mettre en doute la réalité du génocide arménien ? Puis on s'est demandé, est-ce que nous, on a raison de considérer que l'Artsakh fait partie de l'Arménie, appartient aux Arméniens, alors que Pachinian a déclaré que l'Artsakh faisait partie de l'Azerbaïdjan. Est-ce que nous, on a raison d'encourager les plaintes internationales contre l'Azerbaïdjan alors que Pachinian, lui, a déclaré qu'il allait les retirer ? Est-ce qu'on a raison de demander la libération des otages arméniens détenus à Bakou alors que Pachinian ne lève pas le petit doigt pour la libération de ces otages ? Et puis, on se pose la question et en fait, on est conforté dans notre position en réalité. Vraiment conforté dans notre position. Et puis, on s'est dit, ces élections-là sont le moyen pour se débarrasser de ce pouvoir-là. Parce qu'il y a également la donne de la diaspora. Pachinian considère que les Arméniens, c'est la République d'Arménie. Et que la diaspora, en fait, n'a aucune espèce d'importance pour lui tant qu'elle n'est pas dans sa poche. Tant que la diaspora n'est pas à ses pieds, tant qu'elle n'est pas dans sa main, elle n'intéresse pas Pachinian. Et il a essayé, ici en France, mais ailleurs aussi, à organiser sa propre diaspora pour délégitimer et affaiblir la diaspora organisée depuis des dizaines d'années. Il n'a pas réussi en réalité, il ne réussira pas. Parce que nous, on est déterminés à poursuivre le combat qui est le nôtre, c'est-à-dire pour la cause arménienne, pour l'Arménie évidemment, son indépendance et sa sécurité, et pour l'Artsakh, parce que la revendication de l'Artsakh est une revendication que nous gardons vivace dans notre esprit. En fait, ça nous conforte dans notre position, véritablement, mais ça ne nous rend pas plus heureux, en fait. ça ne nous rend pas plus heureux. Lorsque Pachinian considère qu'il faut faire revenir les 300 000 Azerbaïdjanais qui étaient en Arménie à un moment donné et qui sont partis parce qu'il y a eu la guerre, qu'il faut les faire revenir et qu'il faut effectivement rendre l'Arménie pluriethnique, ça pose un vrai problème. Parce que c'est la demande de Aliyev. Lorsque Pachinian dit on va ouvrir les relations commerciales avec la Turquie, ça pose un problème parce que c'est la demande d'Erdogan. Je ne parle pas des symboles qui sont pourtant très importants, le Muharrat sur les passeports qui a disparu. Je ne parle pas de ça. Je parle de l'hypothèque, en réalité, par ce gouvernement, de toutes les valeurs, de tous nos combats et de tous nos rêves. Et il y a eu ces élections qui ont été saluées sur le plan international, mais dont nous avons la conviction qu'elles ont été volées. Nous avons la conviction que ces élections ont été volées par le gouvernement arménien, par l'administration, par les fonctionnaires qui se sont mobilisés. Et d'ailleurs, je pense que peu d'entre nous ont remarqué que les observateurs internationaux ont refusé dans un premier temps de considérer ces élections comme étant libres et sincères. Ça, c'est quelque chose d'important. Par contre, vous avez tous remarqué qu'à 2h du matin, heure de Paris, alors que seuls 10% des bulletins avaient été dépouillés, Pachinian a déclaré sa victoire. Pas exagéré. 10% des bulletins qui sont dépouillés et il déclare sa victoire. Et une journaliste du média qui l'avait pourtant soutenu à bout de bras en 2018, Azadutyun Radogayan, a posé la question « Mais monsieur le Premier ministre, comment pouvez-vous déclarer que vous avez gagné alors que seuls 10% des bulletins ont été dépouillés ?» Évidemment, il n'a pas eu de réponse. Il a dit « J'ai mes propres informations. » Ça, on lui fait confiance. Il a ses propres informations. Et elle lui a dit « Mais alors, du coup, vous faites quel score quels sont les autres mouvements partis qui rentrent au Parlement ?» Et il a été incapable, évidemment, de répondre à cette question. Alors, effectivement, l'élection est contestée par les mouvements d'opposition qui s'organisent aujourd'hui pour avoir une réaction commune, en fait, pour avoir une réaction concertée. Et ce constat, là encore, nous rend malheureux parce que ça prouve que l'Arménie n'a toujours pas progressé dans la voie de la démocratie. Alors, nous, on a un rôle à jouer ici, en diaspora. C'est le rôle du maintien de l'identité, du maintien de nos revendications, du renforcement de nos valeurs. Et c'est là où nos organisations jouent un rôle majeur, vraiment majeur. C'est là où la radio AFPFM joue un rôle majeur. C'est là où France-Arménie joue un rôle majeur. Et on doit continuer à se battre. Et je vous promets, plus jamais je répondrai moyen.
3: La parole à Ofsep Derkevorkian, membre du bureau mondial de la FRA Tachnak Soutioun.
8: Merci d'avoir organisé ce dîner. Amaras fait partie d'une série de programmes qu'on met en place au niveau du bureau mondial pour encourager les jeunes à s'investir, hein, à aussi participer à notre vie communautaire, aux différentes activités, des programmes innovants comme VEREELK, comme Armenian Students for Artsakh, comme Armenian Students Think Tank. Donc on a plusieurs initiatives. Et merci beaucoup à AFPFM d'avoir accepté d'accueillir un stagiaire l'année prochaine de notre pays. On verra, il peut être du Liban, des États-Unis ou d'autres pays. Bon, comme AFPFM diffuse en arménien et en français, donc moi je vais faire mon discours en arménien. 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
3: Pour terminer, la parole au président d'IPFM, anciennement directeur Henri Papazian.
9: IPFM a une ligne éditoriale, vous l'avez tous remarqué. Une ligne éditoriale qui est calée sur la cause arménienne. Mais on a autour de nous régulièrement des reproches qui nous sont formulés en nous disant « Vous êtes en diaspora, vous n'êtes pas en Arménie, vous ne contribuez pas à votre, au fonctionnement du pays, vous ne rendez pas les services que le pays attend de vous, donc par conséquent, vous devez vous taire. »
10: Payer une taxe.
9: C'est souvent. Alors là, c'est quand même quelque chose qui nous interpelle régulièrement, et je pense qu'on doit rappeler à nos interlocuteurs que, un, nous sommes les rescapés, les descendants des rescapés du génocide, et que notre choix de nous être installés en diaspora, ça n'est pas un choix que nous avons effectué. Il nous a été imposé. D'ailleurs, par hasard, je voudrais vous signaler que, par exemple, mes parents, qui ont quitté la Turquie, enfin, l'Arménie occidentale, pour s'arrêter en Grèce, ensuite, ont décidé d'immigrer de Grèce direction l'Argentine, et ils ont marqué un stop à Marseille. Donc, c'est vraiment pas des choix que nous avions initialement. Donc, je voudrais juste rappeler cela. Donc, ce choix est donc quelque chose que l'on assume complètement. Deuxièmement, nous faisons partie, en tant que membre de la diaspora, de la nation arménienne. La nation arménienne, c'est un élément qu'il faut vraiment prendre en compte dans notre réflexion. La nation arménienne, c'est les Arméniens dispersés aux quatre coins du monde, au lendemain du génocide. Ce sont les Arméniens d'Artsakh, on l'a dit tout à l'heure. Ce sont les Arméniens d'Arménie. Mais pas seulement. Nous sommes aussi tous des membres de la nation arménienne. Et par conséquent, nous avons en tant que tels des devoirs et des droits. Le devoir qui nous a été imposé, Mourad l'a signalé tout à l'heure, c'est de développer et de maintenir la culture et la tradition arménienne, l'identité arménienne plus exactement. En diaspora, grâce à nos actions, grâce à nos organisations, la Croix-Bleue, les écoles, l'Église et les associations diverses. Donc notre rôle en diaspora, c'est de maintenir cette identité. En Arménie, on nous reproche de ne pas avoir de fonction opérationnelle. Mais nous sommes, en tant que membres de la nation, aussi intéressés par ce qu'il se passe en Arménie. Et par conséquent, nous avons le droit, et même j'ai envie de dire l'obligation, de nous interroger sur la permanence, sur la validité des actions qui sont menées en Arménie. Et par conséquent, nous sommes tout à fait légitimes ici, en France, pour dire oui, nous sommes d'accord avec ce qui se passe en Arménie, non, nous n'apprécions pas ce qui se passe en Arménie, et nous le disons. Comme nous le disons d'ailleurs, certains pourraient nous le dire, comme nous le disons d'ailleurs sur la politique qui est menée dans tel pays ou dans tel autre pays, personne ne nous empêche de nous prononcer sur le comportement d'un Trump, d'un Netanyahou, etc. Donc on a le droit de s'exprimer dans ces domaines. Et en Arménie, pour les Arméniens, nous avons aussi l'obligation de rappeler à nos citoyens d'Arménie que nous avons un regard qui est peut-être un peu différent du leur, mais que nous avons le droit, et j'ai même envie de dire, le devoir de l'exprimer. Donc, n'ayons pas de culpabilisation personnelle parce que l'on a, à l'antenne d'IPFM, exprimer nos opinions en désaveu avec la politique qui est menée en Arménie. Nous sommes tout à fait légitimes. Voilà, je vous remercie beaucoup de votre attention. J'espère que cette conférence vous a...
11: Rejoins plus à vite.

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1: Bonjour et bienvenue à l'émission Au fil des pages, qui est dédiée à une bande dessinée qui raconte des moments de vie et qui a ressurgi à une période bien précise de la vie de l'auteur. L'ouvrage se nomme « Une éducation orientale » de Charles Berberian, paru aux éditions Casterman. Dessinateur aguerri, Charles Berberian signe avec cette BD un livre qui diffère avec ses précédentes créations graphiques. Il s'invite dans sa propre vie, dans ses propres souvenirs et un moment bien particulier, puisque ce qu'il est en train de vivre ressemble beaucoup à ce qu'il a vécu auparavant, même si les conditions et causes n'avaient pas les mêmes origines. Tout commence en mars 2020 avec la restriction, voire la totale interdiction de pouvoir sortir de chez soi suite à la Covid-19. Comme il le dit, je cite, « La dernière fois que je me suis retrouvée coincée chez moi à dessiner, c'était en 1975. La guerre civile s'installait à Beyrouth et on ne savait pas combien de temps ça allait durer. C'est là que j'ai ressenti pour la première fois à quel point dessiner pouvait être un refuge et un abri. Quelques jours plus tôt, la ville était encore sereine. Mon pote Pierre et moi revenions tranquillement de la plage. Nos problèmes existentiels tournaient autour de deux questions très importantes. Une, pourquoi les filles ne s'intéressaient pas à nous? Deux, comment notre héros préféré, le lieutenant Mike Steve Blueberry, allait se sortir d'une impasse dans laquelle il s'était encore une fois fourvoyé. Pendant ce temps, des miliciens libanais avaient décidé de tirer sur un bus rempli de Palestiniens. Les miliciens étaient chrétiens et les Palestiniens musulmans. Petit à petit, le pays s'enfonçait dans l'impasse et personne ne savait combien de temps ça allait durer. Au début de la guerre, ou des événements, comme disaient mes parents, les combats avaient lieu la nuit. Toute la famille se réfugiait alors dans un couloir exigu dont aucun des murs ne donnait vers l'extérieur. Depuis cette époque, je me demande toujours quelle pièce dans un appartement serait le plus à l'abri des tirs. Certains réflexes restent comparables. Les remèdes aux nuits d'insomnie sont assez semblables. Ainsi, le premier confinement de 2020 a fait remonter en lui des sensations de déjà vécu. En tout cas, dans le fait de finir cloîtré chez soi. Cet état de fait l'a entraîné à dessiner et les souvenirs de remonter. Des souvenirs, non pas de toute sa vie, de sa naissance jusqu'à maintenant, mais des morceaux de sa vie, des bribes qu'il raconte, retrace dans le livre présenté aujourd'hui. Il n'y a rien de linéaire dans ce qu'il raconte. Il s'exprime comme les souvenirs viennent, une référence fait penser à ce souvenir, une odeur, à un autre, un lieu, encore à autre chose. Peut-être que l'enchaînement des liens des planches vient de là, et qu'il faut se raccrocher à cela pour pouvoir suivre l'histoire qu'il nous narre. Cela pourrait dérouter certains, mais c'est un chemin comme un autre. Né à Bagdad, d'un père arménien et d'une mère grecque, Charles Berberian a vécu au Liban auprès de sa grand-mère grecque pendant 6 ans, et retrouve ainsi son frère, Alain. Quelque temps après le début de la guerre au Liban en 1975, ils partent, avec ses parents, arrivés peu de temps avant la guerre, en France, où ils éliront domicile. Au Liban, Charles Berberian y retournera plusieurs fois, et c'est ce souvenir aussi que nous retrouvons ici. C'est une explosion de souvenirs que nous avons à faire. Ça peut aller dans tous les sens. Mais plus qu'une construction intellectuelle, structurée, pour donner une forme plus conventionnelle, organisée, c'est plutôt l'instinct qui a pris les devants, qui offre à l'ensemble un côté fantasque, vivant, drôle, délirant, qui est en réalité le reflet de ce qu'il nous conte. La forme a rejoint le fond. Au travers de ces pages, le dessinateur revient sur sa jeunesse et plus spécifiquement durant sa période libanaise et sur le Liban. Nous le voyons déambuler dans les rues, enfant, adulte, lorsqu'il y revient. Et durant sa jeunesse, il y a surtout deux personnes qui gravitent autour de lui. Sa grand-mère, qui la couve de nourriture et de mots tendres. C'est chez elle qu'il vient vivre, après qu'il ait vécu depuis sa naissance en Irak. Dans un emplacement très cossu de la ville, avec son frère, Alain, qui est la personne la plus populaire du groupe d'amis. Son grand frère, qu'il admire et qu'il initie à la musique et au cinéma. Ce grand frère qui deviendra réalisateur en France et réalisera entre autres La Cité de la Peur. À la lecture de la bande dessinée, nous nous rendons compte qu'ils tiennent une place importante dans l'ouvrage et nous supposons une place importante dans sa vie. Tel un hommage, il représente des fils rouges tout au long de son ouvrage. Nous voyons par ailleurs que leur vie personnelle est mêlée à la ville, Beyrouth, et les aléas de la ville vont s'inviter dans leur vie, à commencer par la guerre du Liban déclenchée en 1975. La grande histoire s'immisce dans la petite ou l'inverse. Tout dépend du point de vue. Dans tous les cas, entre des souvenirs d'enfance, Charles Berberian expose la situation du Liban et de Beyrouth avec des planches de dessins sur la guerre, l'explosion du port, les portraits des différents politiciens libanais ou non, qui ont laissé une trace. C'est l'état à l'instant T qu'ils donnent à lire et comment ils ont évolué dans cet environnement, ou bien les témoignages qu'il y a eu de ceux restés là-bas. Bande dessinée ressemblant à un carnet intime où des souvenirs personnels ressurgissent pour nous les livrer tels quels, avec une certaine authenticité, et d'un autre côté, des souvenirs ouverts à tous ceux qui ont vécu les mêmes situations au Liban ou ailleurs dans le monde. Pour nous livrer toutes ces réminiscences et redonner vie à un passé et aux personnes qui ne sont plus là physiquement, il opte pour une approche graphique diverse. Entre le crayon de couleur et le stylo à billes, en passant par l'aquarelle, l'encre de Chine, la peinture, les photographies. Cet assemblage de différentes techniques artistiques, cette alliance, peut aussi refléter les différents épisodes de sa vie. Sa jeunesse, l'exil, la perte des proches, la situation politique dans laquelle s'enfonce Beyrouth et les différents acteurs de ce plongeon dans l'incertain qui perdure. En réalisant des ponts entre la situation présente de 2020 et le passé, Charles Berberian nous fait entrer dans une réalité de souvenirs d'enfance, d'une part, et d'adulte, avec ses différents voyages à Beyrouth à partir de 2005. Il virevolte dans les dédales de son histoire des personnes qui ont compté et qui viennent lui rendre visite d'une certaine manière, d'épisodes politiques, populaires, par le biais d'une diversité d'arts graphiques qui résonne avec l'histoire qu'il raconte, où il écrit, je cite, « J'adorais voir, de nuit, les lumières palpiter sur les collines au loin, depuis le balcon de chez Yaya. Les lumières des étoiles nous parviennent avec des siècles de décalage. Ce sont des lumières du passé. Pour moi, celles des collines d'en face, c'était des lumières qui venaient du futur. » Je vous rappelle le titre, Une éducation orientale de Charles Berberian, paru aux éditions Casterman. À bientôt!
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Alléluia, chers auditeurs, c'est Aren au micro pour cette nouvelle rentrée. Vous êtes bien sur Hype FM, ravi de vous retrouver pour une nouvelle saison de votre instant musical. J'espère que vous avez passé de bonnes vacances, en tout cas vous m'avez beaucoup manqué. L'instant musical, c'est votre émission qui vous réveille tous les matins à 7h30. Nouveautés, duos, reprises, remix, bref, que du bon son pour se mettre de bonne humeur sur la radio arménienne, bien sûr Hype FM. Pour la première émission de la saison, j'ai mis le paquet, le best-of, la crème de la crème, avec entre autres André, Armenchik, Arman Hovhannessian ou encore Tata. Mais honneur aux demoiselles, enfin je veux dire à mes demoiselles, je veux bien sûr parler d'Inga et Anouche, c'est elles qui inaugurent cette nouvelle saison. Menkeng Mersareve, on démarre très très fort, on monte le son et on est bien sûr à Hype FM.

ne se sépare jamais de sa casquette. Quoique pour la pochette de l'album Shabada Badash, il avait opté pour le béret. Bref, nous ne sommes pas là pour parler mode, mais de musique. Son prochain album, on l'attend avec impatience. Mais en attendant, c'est un extrait de son dernier album que l'on s'écoute. Tata Simonian, Amena Love Duyes. C'est parti, on s'écoute.

Il a le vent en poupe en ce moment. Chaque concert fait ça le comble. Arman Ovanessian, un des chouchous des Arméniens en ce moment, nous régale de toutes ses chansons. Et aujourd'hui, je l'ai croisé en arrivant au studio. Il avait perdu son chemin et il me disait « Arenjan Gorelim ». C'est le titre que l'on s'écoute tout de suite. Arman Ovanessian Gorelim. Allez, montez le son. Si, allez-y.

Moderna, guitare électrique et rythmique modernisée, c'est un des classiques de son répertoire. André, qui nous a fait honneur de la première participation à l'arménienne à l'Eurovision, nous interprète rien que pour vous. Son Lélé, c'est parti, on s'écoute.

On ne pouvait pas inaugurer cette première émission sans Monsieur Armenchik, avec une chanson très dance house, Eli Kiche. C'est le titre de sa chanson, décidément. Il ne se contente pas de peu, ce jeune homme. Armenchik, Eli Kiche, c'est parti. On

Ça sera tout pour moi pour aujourd'hui, mais on se retrouve dès demain à 7h30 pour une nouvelle émission avec encore plus de sons. C'était Aren au micro d'Hype FM. Je vous souhaite une excellente journée et vous fais plein de batchik. Ciao.

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Les mains de ma mère parurent s'évacuer. Ces mains-là, les mains de ma mère, mains très anciennes et toujours nouvelles, que n'ont-elles pas fait ces mains-là? Comme elles ont dansé le jour des noces, avec quelle grâce, avec quel rêve! Que n'ont-elles pas fait ces mains-là? Elles ont veillé sans éteindre la lumière jusqu'à l'aube. Lorsque l'aîné est venu au monde, c'est de leur juste lait qu'il s'est nourri. Que n'ont-elles pas fait ces mains-là? Elles ont porté les privations et les soucis dans un océan de silence, avec une infinie patience. Que n'ont-elles pas fait ces mains-là? Ces mains sont devenues des colonnes dressées vers le ciel, pour que ne s'effondre pas le pilier de leur foyer, pour que le fils revienne de la guerre à la maison. Que n'ont-elles pas fait ces mains-là, jusqu'à devenir des mains de grand-mère, ces mains dont la force semblait épuisée, mais qui retrouvaient une force nouvelle auprès du petit-fils. Ces mains ont retourné des pierres, déplacé des montagnes. Que ne valent-elles pas ces mains-là? Ces mains délicates, ces mains sacrées. Aujourd'hui, embrassons-les comme des fils. Ces mains qui nous ont mis au monde et nourris, qui nous ont gagnés à la vie et préservés, qui jamais ne se sont lassées de nous, essuyant la poussière, faisant la lessive, toujours à se soucier, toujours à travailler. Ces mains-là, même crevassées et durcies par les années, restent pour nous pareilles à la plus fine des soies. C'est précieux.